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1: Moi, je sors une truite d'au moins 120 kilos. J'ai pitié, trop petit.
2: This is Cry For Me by Chami and Pooh Bear.